0: UTC 9.
1: Bonjour à toutes et à tous, soyez les bienvenus à l'écoute du journal en français sur Radio La Voix de la Grèce, la radio internationale de la radio-télévision publique grecque, ERT. Au micro, Nastia Bouloukou. En octobre, la Grèce mettra l'accent à la présidence du Conseil de sécurité de l'ONU sur les technologies émergentes et l'intelligence artificielle, la sécurité maritime, la protection des enfants dans les conflits armés, ainsi que l'agenda femmes, paix et sécurité. Athènes devra également gérer un agenda chargé marqué par plusieurs crises internationales et souhaite faire avancer le processus de sélection du prochain secrétaire général de l'ONU. Aucun pays au monde ne peut réglementer seul l'intelligence artificielle. Nous devons repenser nos États et nos institutions. C'est ce qu'a déclaré le ministre grec de l'économie nationale et des finances et président de l'Eurogroupe, Kyriakos Pierakakis, lors d'un échange hier avec le chroniqueur du New York Times, Thomas Friedman. Selon lui, l'enjeu est de limiter les risques tout en libérant le potentiel de l'intelligence artificielle. La Crète fait face aux conséquences de violentes intempéries. Un éleveur est mort à Kryrine, dans le département de Rétimnon. Les dégâts sont considérables, notamment aux infrastructures, aux habitations et aux cultures. Les vents violents perturbent également les liaisons maritimes. Les navires restent à quai dans les ports du Pirée, de Raphina et de Lavrio. Le Brent dépasse les 102 dollars le baril. Le renforcement de la présence militaire américaine au Moyen-Orient ravive les inquiétudes sur la sécurité de l'approvisionnement énergétique. Les États-Unis envoient un troisième porte-avions et jusqu'à 10 000 soldats supplémentaires dans la région. Ils doivent y arriver d'ici fin novembre. La baisse des approvisionnements en diesel accentue les inquiétudes sur le marché mondial des carburants. La Task Force énergétique de l'Union européenne doit se réunir aujourd'hui pour examiner une éventuelle mise sur le marché de stocks de diesel, selon deux diplomates européens cités par Reuters. Cinq pays européens se sont également accordés pour répondre d'une seule voix aux pressions croissantes des États-Unis en faveur de cette mesure. Il souhaite notamment qu'une éventuelle décision soit portée au niveau de l'Agence internationale de l'énergie et cherche à réduire les tensions dans les discussions avec Washington. Les mobilisations lycéennes se poursuivent en France et ont pris une tournure violente. Les autorités ont annoncé près de 2000 interpellations. Selon le ministère de l'Intérieur, 1949% ont été interpellés, principalement pour des violences, notamment contre les forces de l'ordre. La foire du livre de Francfort vient du 7 au 11 octobre. Pendant 5 jours, Francfort devient le grand rendez-vous international du monde du livre et de l'édition. Pour cette 78e édition, la République tchèque est le pays invité d'honneur avec 75 auteurs et un vaste programme littéraire et culturel. Et météo, des pluies locales et des orages sont attendus dans le centre et le sud-est du pays, en Ébé et dans le sud de la mer Égée. En Crète et en Ébé, les phénomènes seront localement forts à partir de cet après-midi. À Athènes, des orages isolés sont attendus avec une température pouvant atteindre 21 degrés. À Thessalonique, le ciel sera peu nuageux et le mercure montera jusqu'à 25 degrés.